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3: La terreur, les bras de la mer sont pleins de choses à faire, des goûts. Et l'espace pullule d'étranges lueurs, et nommerai-je tout ce qui vole et qui rampe, et s'essouffle comme animé par le mal. Mais qui dira jusqu'où va la passion téméraire de l'homme et cette frénésie au cœur de la femme, l'amour associé à la perdition, les roses femelles, l'impatient du jour et de la famille qui est plus fort que la vie et que l'enfer. Sache, comprends dans ta pensée la misérable Thésiade et l'usage qu'elle fit pour la mort de son enfant. De la prophétie enflammée, se disant rouge qu'elle mit au feu, à quoi tenait la vie de son fils. Propose l'autre à ta haine, la funèbre Sina.
4: Sina.
3: Son ami, coupant de sa tête la mèche d'immortalité, la chienne. Pendant qu'il respirait, campé dans le sommeil, Hermès le prend. Mais toutes ces horreurs ne vont point au fait. C'est contre un femme hymen que l'on prie. Tu vas à pâle femme, contre un homme, tu prends le maire d'ici. Cette maison femelle, sans feu, c'est son foyer. Mettons donc au premier rang l'histoire de Lemnos, car chaque fois qu'on parle d'une abomination, c'est toujours le crime de Lemnos. Quand les dieux le détestent et la race périt ignoblement, en ce pas-là, exemple bien choisi. L'épée approche de la poitrine et sa pointe perçante pénètre. Justice! Le sol que foule le pied inique est assez large pour que la justice y place son enclume et le destin y forge le fer. Entre, enfant, voici pour t'accueillir l'abominable